0: Ça, c'est un moment, c'est bon, ça.
1: Go ahead.
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